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4: Ouais, moi-même, c'est la presse. Personne n'a pas gagné d'apprendre une vidéo Jessifoua déformelle, la gueule sous Chanel. C'est ça qui a pris pour nous. Parce que Jessifoua a gagné Chanel YouTube, qui c'est Jessifoua. Et puis, point final. Manabolo Tchou.

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5: 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Même si je dis, on arrive dans le carrefour, côté haïtien, il y a de prendre conscience, il y a de garder les bagailles, à l'autre temps, dans l'autre paradigme qu'on veut. Parce que nous ne pouvons pas continuer à prendre menti depuis des années. Menti dans le monde, et puis Haïti a crasé. Je crois que faut réfléchir bien pour ne pas continuer à prendre menti. Vieille promesse, tout cas, chaque soir, on a une vieille promesse, et puis pas gagner un cap marché. Donc, quand Haïti arrive là, dans 2026, je ne sais pas quoi qu'il a plongé plus fond toujours dans le trou sans fond. Je crois que c'est un moment pour Haïti prendre conscience, pour caler géo, pour ne pas continuer à caler tête. Merci en pile. 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
0: 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Mais étant donné, nous devons promettre mon Dieu pour nous faire autant de Ali Didier Fizeme. 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
2: Dans sa propre chair, que ses conquêtes ne sont jamais définitivement acquises et que lorsqu'elles sont menacées, il faut avoir le courage de les défendre. C'est le combat qu'Haïti mène aujourd'hui et c'est pourquoi elle appelle le monde, non pas à la sauver, mais à se tenir à ses côtés pendant qu'elle reprend en main son destin. Monsieur le Président, je porte aujourd'hui la voix d'Haïti, mais aussi celle de ces peuples auxquels notre monde demande trop souvent de supporter le poids des crises qu'ils n'ont pas créées. Pour les petits États comme Haïti, la facture du dérèglement climatique est devenue insoutenable. C'est une injustice profonde que ceux qui y ont historiquement le moins contribué soient pourtant parmi ceux qui en paient le prix le plus lourd, souvent au détriment de leur propre développement. Les moyens consacrés à l'adaptation et à la résilience doivent être à la hauteur de ces défis. Aucun peuple ne devrait choisir entre répondre à l'urgence et financer son développement. L'accès au capital, au marché et aux technologies doit être plus équitable.
1: Mon cher, je ne sais pas si je suis comme ça.
2: International doit évoluer pour mieux répondre aux besoins et aux réalités des pays les plus vulnérables.
0: Ça, peut-être, comme faut attendre.
2: L'intelligence artificielle ouvre des possibilités immenses, mais sans règles ni garde-fous. Éthique, elle risque d'accentuer les fractures. La technologie doit demeurer un instrument de progrès partagé au service de l'humanité. Nous devons rester les maîtres de la technologie et jamais les sujets. Et aucun peuple ne doit être laissé de côté. Nous devons aussi tenir la promesse d'un monde où nul n'est condamné à la faim, privé de soins, déplacé par les armes ou
1: victime.
2: Cette même exigence de dignité doit guider notre regard sur les migrations. Car derrière les statistiques et les débats, il y a des femmes,
1: bon,
2: des hommes qui portent avec eux une
1: histoire,
2: des talents, des espérances et
1: parfois.
2: Depuis des générations,
0: les
2: Haïtiens et les Haïtiennes établis à l'étranger contribuent aux sociétés qui les accueillent. À cette tribune, je tiens à exprimer notre gratitude aux pays qui leur ouvrent leurs portes et favorisent leur intégration. Haïti a été une terre d'accueil, de refuge et d'espérance. Nous travaillons pour qu'elle le redevienne. Un pays où l'on puisse rester, revenir, vivre et construire son avenir dans la dignité. Mais je veux aussi rappeler avec force notre attachement au respect de la dignité et des droits fondamentaux de tous les migrants. Quelle que soit leur situation, aucune circonstance ne saurait justifier leur dignité, soit bafouée. La protection d'une frontière. La protection d'une frontière et le respect de la dignité humaine ne s'opposent pas. Ils doivent aller de pair. Une frontière peut et doit être protégée sans jamais que la dignité humaine ne soit sacrifiée. Le destin des migrants. Le destin des migrants nous appelle à une responsabilité partagée et à des réponses durables. Car les crises que l'on laisse durer nourrissent les déplacements et les migrations contraintes. C'est le cas avec la crise sécuritaire en Haïti qui a provoqué l'exode de milliers d'Haïtiens. La réponse à cette crise en Haïti passe par le rétablissement de la sécurité, la stabilité et la relance économique, les trois priorités de mon gouvernement. Monsieur le Président, la République d'Haïti demeure profondément attachée au multilatérisme et à la capacité des nations. Président, la République d'Haïti demeure profondément attachée au multilatérisme.

0: La crise haïtienne n'est pas insurmontable. Nous sommes à un moment décisif. Ce moment ne peut plus s'accompagner de demi-mesures, d'engagements partiellement honorés ou de réponses trop timides face à l'ampleur de la menace. Les massacres, les familles endeuillées, les femmes victimes de violences, les enfants privés de leur innocence et les communautés chassées de leur foyer doivent nous interpeller. Ils doivent surtout nous porter à agir. Je veux ici saluer la mémoire de toutes les victimes de cette violence. Leur perte nous impose le devoir de justice. Je rends aussi hommage aux policiers et soldats, haïtiens, kenyans et aux ressortissants des autres nations tombés au service d'Haïti. Par leur courage, ils ont écrit avec l'encre de leur sang une page de notre combat pour la sécurité et pour la paix. Haïti n'oubliera jamais leur sacrifice.
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